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0: Bonjour et bienvenue dans l'émission Un petit café avec. Un petit café avec, c'est pratiquement tous les jeudis sur Radio Vanuatu. Et le principe de cette émission, c'est que voilà, toutes les semaines, j'ai une invitée différente et on parle pendant une heure, on prend le temps, ben voilà, comme quand on prend le temps de boire un petit café entre amis. Et aujourd'hui, j'ai le plaisir d'accueillir une véritable amie, justement, Myriam Malao. Bonjour Myriam.
1: Bonjour Georges.
0: Comment vas-tu?
1: Je vais très bien.
0: Bon, ben, c'est très bien. Tu as pris le temps. Je sais que tu es très occupée. Tu es une femme. Voilà, tu as des engagements un peu partout. Tu cours. Tu cours même sur les terrains de foot, je crois.
1: Sûr. Je cours partout.
0: Voilà, et puis
1: matin
0: à l'heure de.
1: Jusqu'à l'après-midi.
0: Voilà, un peu au marché aussi.
1: Donc voilà.
0: Donc, merci en tout cas d'avoir pris une heure pour discuter, prendre le temps avec nous, et on écoute ben voilà, la première chanson que tu as choisie, c'est une chanson de Lara Fabian, c'est ça?
1: Lara Fabian, je pense que j'ai aimé cette chanson à la peine, c'est très bien.
0: Et ben on écoute ça,
1: voilà,
0: tout de suite.
1: Ça, oui.

0: Bon, Myriam, c'était ta peine de Lara Fabian. Myriam, voilà, on va faire court. Je vais te demander de te présenter. Voilà, tu as grandi où? Dans quel environnement? Voilà, qu'est-ce que tu as fait comme études? D'où tu viens? D'où tes parents viennent?
1: Alors, cette histoire est assez longue, mais je vais quand même essayer de raccourcir un peu le tout.
0: Ah oui, parce qu'on n'a qu'une heure, hein.
1: Voilà, c'est
0: Attention,
1: sûr. Donc, je viens de Malicolo-sur-Vao.
0: hein.
1: J'ai mes parents, j'ai mon père Georges Cus qui s'appelle, qui vient de Vao, et ma mère, elle est d'Embrim, du nord d'Embrim. Et donc, nous avons vécu à Vao, et puis à un moment donné, nous sommes arrivés ici sur Villa en 1980.
0: D'accord.
1: Voilà.
0: Au
1: Et
0: moment de
1: au
0: l'indépendance.
1: moment de l'indépendance, nous avons toujours habité ici.
0: Ton père était enseignant
1: Mon
0: au.
1: père était enseignant. Il a commencé à être enseignant à Malicolo. Et ensuite, quand nous sommes venus jusqu'ici, les directeurs de l'éducation de l'ADEC, catholique. Directeur de l'éducation catholique. Donc, il a travaillé à la mission catholique à la cathédrale.
0: D'accord. Moi,
1: Et donc,
0: je l'ai connu parce qu'en fait, quand je suis arrivé ici, donc
1: voilà.
0: quelques années après, en 91-92, il était déjà donc directeur de l'ADEC. Et c'était quelqu'un de très engagé sur toutes les questions de francophonie, mais pas que. C'était ce qui était important pour lui, c'était l'éducation et puis arriver à faire qu'il y ait une éducation de qualité pour les
1: Voilà.
0: jeunes.
1: En fait, ce qu'il y a, c'est que j'ai vécu avec lui et j'ai toujours vu ce qu'il avait comme vision de savoir parler de ce qui est éducation et tout. Et d'avoir cette vision de tout sur tout le Vanuatu, qu'est-ce qu'il pouvait faire pour que tout cet enfant puisse aller à l'école et puis après avoir un meilleur avenir. Voilà. Donc c'est tout ça qui a été pour lui la clé de tout ce qu'il a voulu faire. Donc, la première chose qu'il avait fait, c'était de bien de se baser ici à Villa, et puis ensuite de créer des écoles. Et
0: D'accord.
1: c'était des écoles catholiques et des écoles francophones. Voilà. Et c'est du nord jusqu'au sud. Nous avons toujours eu des écoles catholiques et francophones qui sont basées à Malicolo, ensuite à Pentecôte, ensuite et même à Santo aussi, ensuite à Tana. Et voilà, il a toujours laissé des traces un peu partout. Voilà. Et ces traces, sont surtout la construction de toutes ces écoles qui ont été bâties par les missionnaires et tout. Donc, et puis après, voilà, c'est
0: D'accord. Et
1: parti.
0: ta maman, elle, n'était pas de Malicolo, tu l'as
1: Ma
0: dit,
1: maman, elle est du nord d'Embrim.
0: du nord d'Embrim.
1: Elle fait partie aussi d'une grande famille. Et ce qui a été bien avec ma maman, c'est qu'elle était une bonne cuisinière. Et la
0: Ah.
1: cuisine, voilà. La cuisine, pour elle, c'était vraiment le respect, tout ce qu'il y avait autour de ces choses. C'est-à-dire, c'est tout ce qu'il y a autour de ma petite famille. Maman était toujours celle qui était dans la cuisine. Et elle avait fait aussi la cuisine à la mission catholique de Montmartre, voilà.
0: C'est elle qui t'a appris à cuisiner ou qui t'a donné en tout cas le goût, l'amour de la cuisine?
1: Alors, je vais te raconter pour ma mère, c'est aussi une
0: Allez.
1: longue histoire. C'est que elle a toujours été cuisinière à l'école à Montmartre, pour la cuisine pour les pasteurs et ainsi que les frères de Montmartre. Elle a
0: D'accord.
1: toujours été là-bas. Et donc, c'est elle qui m'a incité parce que tous les matins, Georges, pour venir à l'école ici, parce que je descendais à l'école Saint-Jean-d'Arc.
0: Oui.
1: Elle me réveillait très tôt le matin vers 5 heures.
0: Oh.
1: J'avais que 5, 6 ans, 6 et 7 ans. Eh bien, elle me réveille très tôt vers 5 heures. On doit monter la colline de Montmartre, marcher en haut.
0: Ah
1: La
0: oui, quand
1: rosée du
0: même.
1: matin, des fois c'est la pluie. Et moi, quand elle me réveille, des fois je pleure. Hein. C'est carrément, je ne voulais pas partir. Mais à un moment donné, à la première fois, ça a été difficile. Mais après ça a été facile pour moi. Donc, quand on allait là-haut, la première chose à faire, c'est d'éplucher tous les tareaux, les maniocs, tout ce qu'il y a à faire. Et puis, je la regardais faire tout ce qu'il y a dans la cuisine, faire ses bonnes soupes et tout. Et c'est en regardant que j'ai découvert que quand elle faisait bien tout ça, elle plaçait les assiettes bien propres et tout. Et c'est là que j'ai compris quelque chose, c'est que en y mettant toute son attention sur la cuisine,
0: Oui.
1: elle pouvait démontrer le fait que tu as juste, comme par exemple, un tarot, et elle peut le démontrer autrement, c'est-à-dire faire du chips avec ou faire un gâteau de tarot,
0: Une purée.
1: une purée. Voilà. C'est ça qui m'a fait comprendre que avec rien, tu peux faire quelque chose.
0: D'accord.
1: Et tous les matins, quand je fais ça, et puis à un moment donné, quand j'arrive à 10, 11, 12 ans, c'est moi qui courais. Elle venait après. Et quand j'arrivais à la cuisine, je faisais tout ce qu'elle avait à faire. J'avais tout ce qu'elle avait à faire, même les sauces de toutes les viandes qu'il y avait. Et puis après, j'allais me doucher pour pouvoir prendre. En fait, le prix de tout ça, c'est mon petit déjeuner du matin pour aller à l'école.
0: D'accord.
1: Quand je faisais tout ça, j'ai mon petit déjeuner le matin, j'ai mon thé, j'ai mon pain et tout ce que j'avais. Je prenais ça, j'allais prendre une douche et je filais à l'école. Voilà. L'école, c'est que j'ai les transports pour venir jusqu'à Saint-Jean-d'Arc. Tu as des enseignants, des frères qui venaient à l'école à Montmartre pour à Saint-Jean-d'Arc pour enseigner. Voilà. Donc c'est ça que ma maman m'a beaucoup appris. Et une des choses que quand j'ai grandi avec le fait que le matin, j'allais faire la cuisine et tout. Eh bien, elle arrivait à un moment où, quand j'arrivais au collège ou même à l'université, à l'USP, j'avais plus le temps d'aller quelque part. J'ai juste allé à la maison et préparé à manger, et puis voilà. Et c'est ma maman, elle est très directe aussi, elle est disciplinée du fait que elle prenait une viande, elle sait ce que tu vas faire. Et si par exemple tu le fais mal, elle
0: Ouais.
1: prend la viande et elle le balance, c'est tout.
0: D'accord.
1: Tu dois le refaire.
0: Ok.
1: Même si on doit le
0: Ah oui,
1: racheter,
0: c'est
1: voilà.
0: oui, c'était assez strict, sévère, mais
1: Sévère, voilà.
0: beaucoup de rigueur.
1: Voilà.
0: On va écouter une chanson de Céline Dion que tu as choisie,
1: Mmh.
0: c'est Parler à mon père. Voilà, on vient de parler de tes parents.
1: Mmh.

0: Myriam, merci d'avoir partagé ben voilà, ton amour, le respect aussi que tu as pour tes parents. C'est vrai que, comme tu le racontes, en fait, ben, bon, forcément, ils t'ont élevé, mais c'est eux qui t'ont finalement donné, enfin voilà, ce sont des, ils t'ont donné l'inspiration. Ta
1: Voilà, c'est
0: mère, tu
1: ça.
0: parlais de la cuisine, et voilà, tu fais partie des cuisinières, restauratrices du marché, et je sais que tu as été, tu l'es peut-être encore responsable de l'association en fait des mamas du marché. Et puis ton père, bah, c'est le côté éducation
1: Voilà.
0: francophonie. Tu as travaillé à l'Alliance française, on a été collègues du coup. Aujourd'hui, tu es même ma patronne puisque tu es la présidente du comité. Et clairement, voilà, je pense que on le sait, hein, les parents, voilà, ils nous inculquent des valeurs, mais là, c'est plus qu'évident dans ton cas.
1: Ce qui me manque le plus, c'est qu'à chaque fois, quand je fais quelque chose, c'est mon père qui est toujours là pour dire, mais rien, ne fais pas ça, attention, ne va pas par-ci, par-là. Par contre, tu vas par là et il me donne en fait toutes les solutions possibles qu'on peut quand tu fais la démarche pour quelque chose.
0: Oui,
1: Voilà.
0: mais
1: Et donc.
0: aujourd'hui, c'est toi qui as la place, c'est toi qui es mère de famille, donc c'est aujourd'hui, toi tu le fais avec
1: Voilà.
0: tes enfants.
1: Je fais avec mes enfants. Je sais que mes enfants, aujourd'hui, ils ont tous cette éducation que j'ai pour mes parents, mon papa et ma maman, comme la chanson vient juste de me dire. Je voudrais vraiment encore retrouver cette voix, même. Je voudrais juste parler à mon père encore une fois. Parce que le fait que de parler et de me conseiller, tout ça, moi, j'ai des souvenirs qui me sont encore très, très, très, très gardés et tout. Et, voilà, donc avec tout ce que j'avais, c'est des outils qui. Moi, je dirais des outils importants dans ma vie. Ma mère, la cuisine, mon père, l'éducation. Et c'est ça qui a facilité toute ma démarche jusqu'à présent.
0: Toi, tu as fait ta scolarité dans quel établissement? Donc, tu es venu donc
1: Alors,
0: sur Port-Vila, c'est ça?
1: je suis venue sur Port-Vila et j'ai été d'abord à l'école Saint-Jean d'Arc, et puis
0: Oui.
1: après, j'ai été à Montmartre, et ensuite au lycée et à l'université du Pacifique Sud.
0: D'accord,
1: Voilà.
0: ok.
1: Donc,
0: Et tu as fait plutôt des études littéraires ou...
1: j'ai fait plutôt des études littéraires. Donc,
0: D'accord.
1: j'ai choisi un petit peu la géographie et un peu tout. Et je pense que c'est un rapport avec le fait que j'ai découvert entre-temps avec la cuisine. Il n'y avait pas en ce temps-là plein de débouchés pour ce qui est agriculture ou tout ce qu'il y
0: Oui,
1: avait.
0: c'est vrai.
1: Mais par contre, j'avais choisi une petite démarche et que j'avais fait la géographie, un petit peu l'histoire. Et je suis rentrée dedans, mais après ça, quand je suis arrivée à un moment donné à l'université et tout, je voulais faire encore un peu plus, un petit peu plus. Et puis voilà, j'ai été enceinte. Voilà.
0: D'accord. Et après, ben voilà.
1: Mais
0: Et tu as une
1: c'est la vie.
0: famille, combien d'enfants?
1: Et j'ai 5 ans. Eh, j'ai 5 enfants.
0: 5 ans.
1: Voilà.
0: Ah oui, t'as plus 5 ans, je te
1: Non, j'ai plus
0: rassure.
1: 5 ans.
0: C'est fini,
1: J'ai.
0: ça.
1: Là, en
0: Mais
1: ce
0: 5
1: moment,
0: enfants.
1: voilà,
0: Combien
1: j'ai
0: de
1: 5
0: garçons,
1: enfants.
0: combien de filles?
1: J'ai 4 filles et un petit garçon.
0: Et
1: Donc,
0: aujourd'hui,
1: et ça y
0: tous
1: est,
0: sont
1: tous
0: grands.
1: sont grands. Et ils sont devenus des adultes. Et voilà, ils sont libres de leur choix.
0: D'accord. Tu as travaillé... Tu as eu une carrière professionnelle en fait qui était assez variée et riche. Je disais, tu as travaillé à l'Alliance d'abord comme
1: Voilà, j'ai commencé
0: bibliothécaire.
1: à l'Alliance en tant que bibliothécaire et merci à Georges d'avoir toujours été là pour aussi me conseiller. Quand mon père est parti, j'avais aussi Georges, un
0: Ah.
1: ami, un frère et on a toujours été bien ici à
0: Merci.
1: l'Alliance avec le fait que tu nous as appris plein de choses, même en travaillant au management et tout ce qu'il y avait autour de l'Alliance et tout, on comprenait parfaitement quand tu nous disais de faire quelque chose, c'est qu'aboutir à ça, nous avons toutes les. Là,
0: C'est normal, hein?
1: voilà, c'est
0: Voilà.
1: normal.
0: Mais
1: Merci, Georges.
0: et
1: Voilà.
0: après, tu as
1: Et
0: après,
1: puis
0: je me rappelle,
1: après.
0: quand tu as quitté Alliance, ça a été pour devenir tout de suite chef d'entreprise quelque part.
1: Voilà, j'ai vu qu'il y avait au marché un petit. On demandait des
0: Oui.
1: cuisinières. Et donc, j'ai postulé, j'ai mis, et puis j'ai dit. Je suis venue te voir, j'ai dit, Georges, je vais terminer. Mais entre-temps, quand j'ai terminé, j'avais déjà perdu mon père, ma mère. Et À un moment donné, quand j'ai travaillé, j'avais encore ma mère. J'avais demandé une année à rester auprès d'elle. Mais après ça, quand tous les deux étaient décédés, je me suis dit, OK, autant, je vais essayer de faire autre chose que ça. Et je me suis lancée à la cuisine. Voilà.
0: Et ça a été, je pense,
1: Ça a
0: une de tes
1: été.
0: meilleures décisions parce que tu t'es ouvert à autre chose.
1: Voilà.
0: Voilà. On va en parler juste après. Et là, on écoute tout de suite Lève-toi, brille, c'est ça? C'est quel artiste, Lève-toi, brille? Moi, je connais pas. C'est Alex Stan, c'est ça?
1: Alex Tam, voilà,
0: Alex
1: c'est
0: Stan.
1: ça.
0: Bon, on écoute ça et on se retrouve après.

Bonjour à toutes et à tous et bienvenue dans les actualités francophones de l'après-midi sur Radio Vanuatu. Je suis Marie-Laure Ludvaun, ravie de vous accompagner pour ce point sur l'actualité en français. Politique, docteur Anana Oupa à la tête du MSG. L'une des figures féminines les plus respectées du Vanuatu, docteur Anana Oupa, a été nommée nouvelle directrice générale du groupe Fer de Lance mélanésien. Cette nomination marque une étape historique. 40 ans après la création du MSG, c'est la première fois qu'un Vanuatu accède à ce poste de direction. Le Premier ministre Chotam Napat a salué cette nomination, affirmant avoir confiance en son expérience et son leadership. Et le Premier ministre fidjien et président du MSG Sitiveni Rabuka l'a également félicité, soulignant qu'il s'agit d'une réussite importante pour le Vanuatu et pour les femmes de Mélanésie, puisqu'elle devient la première femme à occuper ce poste. Éducation appelle à renforcer les compétences en lecture et en calcul. Lors de la conférence des directeurs d'école de Chifa cette semaine, un appel a été lancé pour que le Vanuatu retrouve un taux de maîtrise de la lecture et du calcul de 90% au sein du système éducatif. Le président de la commission des services de l'enseignement, Jess Dick, a exhorté les chefs d'établissement à jouer pleinement leur rôle de leader afin d'aider davantage les élèves à améliorer leurs résultats. Une initiative pour promouvoir la lecture à l'école Ouley. L'école Ouley, située dans le nord-ouest de Faté, a organisé une activité baptisée Book Contest afin de promouvoir la lecture auprès des élèves. Cette initiative vise à mettre en valeur l'importance de la lecture dans l'apprentissage et le développement des jeunes. Festivité, la journée de Chefa reportée. La célébration de la journée de Chefa, habituellement organisée le 18 juin, est reportée au 26 juin. Cette décision a été prise par le comité organisateur en raison des mauvaises conditions météorologiques et des fortes pluies enregistrées ces derniers jours. Le président du comité de la journée de Chefa, également président du Parlement, Stephen Félix, a indiqué que les festivités de cette année marqueront le 32e anniversaire de la province. Gouvernance. Le gouvernement s'engage à résoudre les problèmes d'approvisionnement en eau à Torba. À la suite des préoccupations exprimées par les autorités de la province de Torba concernant plusieurs besoins prioritaires, le Premier ministre, l'honorable Chotam Napat, a assuré le gouvernement provincial que l'État prendra des mesures pour résoudre les problèmes d'approvisionnement en eau au siège provincial. Affaires maritimes, célébration de la journée des marins. Les marins du Vanuatu célébreront cette année la journée internationale des marins en même temps que la journée maritime du Vanuatu le 25 septembre. Cette rencontre permettra également aux membres du secteur maritime d'élire un nouveau conseil d'administration pour leur syndicat. Actualité régionale, Samoa. Le chef de l'opposition samoane estime que le gouvernement n'en fait pas assez pour soutenir des ressortissants condamnés au Vietnam après la mort d'un chef de gang à Sydney. Le gouvernement affirme avoir déjà engagé des démarches diplomatiques auprès de partenaires internationaux. Les deux jeunes hommes, Joseph Vaa, 22 ans, et Steve Tofa, 23 ans, ont reconnu leur implication dans cette affaire. Le Premier ministre Samoa a qualifié cette affaire de tragique et a accusé les réseaux internationaux de drogue d'exploiter les jeunes en les attirant avec l'argent. Côté sport, judo. La Fédération de judo du Vanuatu se félicite de la sélection de 3 jeunes athlètes pour les Jeux du Commonwealth de la jeunesse à Glasgow. Parmi eux figurent le frère et la sœur Alan et Priscilla Montiel, ainsi que Kaina Delrieux, qui porteront les couleurs du Vanuatu lors de cette compétition internationale. Et pour clore ce bulletin, la météo. Un temps partiellement nuageux à nuageux, accompagné de conditions venteuses et de faibles averses passagères, est attendu sur plusieurs îles du pays.
Température maximale 26 degrés Celsius au sud et 29 au nord. Minimale cette nuit 19 degrés Celsius au sud et 25 au nord. Un avis de vent fort en mer reste en vigueur sur les eaux côtières du Vanuatu, avec des vents de 21 à 25 nœuds et une mer agitée pouvant atteindre 2,5 mètres. Et voilà qui conclut ce bulletin d'information francophone. Merci de votre écoute et excellent après-midi à toutes et à tous.

0: Vous écoutez Radio Vanuatu et vous écoutez surtout aujourd'hui Myriam Malao qui partage avec nous son parcours dans l'émission Un petit café. Myriam, tu disais que voilà, la cuisine, c'était important pour toi et à un moment donné, voilà, tu as fait le choix d'ouvrir, alors je ne sais pas comment on dit, ouvrir une table au marché,
1: voilà.
0: Faire partie. Alors souvent on dit les mamas du marché, mais en fait on parle des restauratrices, des chefs du marché, parce que ce sont toutes des chefs cuisinières, je sais pas comment, voilà. Et d'ailleurs, souvent quand on arrive, on dit « Oh, elles font toutes la même chose », mais en fait c'est pas vrai. Même si, voilà, il y a souvent les mêmes ingrédients. Et chacune a un peu sa spécialité, plus ou moins épicée, plus ou moins de légumes, plus ou moins de poissons, plus ou moins de viande, etc. Toi, donc, tu t'es lancé ce défi, voilà, d'ouvrir ta table au marché. C'est quelque chose qui t'a plu? Qu'est-ce que tu as décidé de faire de différent aussi par rapport aux autres?
1: Georges, c'était une vraie liberté, en fait. C'est comme si je m'ai déchaîné du matin quand je dors et que je me lève le matin. C'est comme si tu te dis, ok, aujourd'hui je suis libre.
0: D'accord.
1: Je peux même laisser tomber la cuisine et aller faire une plongée à la mer. C'est ça. C'est vraiment...
0: Ils iront manger à côté.
1: Voilà, la vraie liberté que j'avais. Oui. Et je me suis décidé de prendre... J'ai pris la décision de faire la cuisine. Et en parlant de cuisine, c'est comme si tu te dis c'est un bon plat, tu as une idée de cette assiette qui est bien en couleur et tout, et que tu veux vraiment essayer quand tu vois cette assiette,
0: oui,
1: qui est en couleur, tu veux le goûter. Mais c'est ce goût qui fait la différence de tous ces mamans au marché. Donc quand on parle de ces mamans, d'ailleurs, je repense à Marie, par exemple, Marie Charlie qui est là, qui fait sa blanquette parfaitement. Je repense aussi à Isabelle qui est toujours là pour son poisson au lait de coco. Je repense aussi à Johanna, que à un moment donné j'ai perdu elle. C'est une histoire tragique pour elle. Elle,
0: oui,
1: est retournée à la maison et elle a eu un accident en cours de route. Et puis après, le lendemain, on l'a pleuré. Donc, c'est toutes ces mamans qui ont donné leur temps pour la cuisine. Et quand je repense que quand nous nous levons le matin pour sortir nos marmites, et puis après avoir le son des petits couteaux qui commencent à enlever à éplucher les maniocs ou à éplucher les taros. Et puis après, tu as le son aussi... De cette marmite qui bouille, et déjà on commence à sentir déjà la viande qui bouille parfaitement dans la marmite. C'est tout ça autour de cette cuisine. Et donc quand on parle de la cuisine, même moi j'ai commencé à me dire, mais je peux le faire. Tant que j'avais un chef qui m'a donné une discipline parfaite, c'est-à-dire à chaque fois quand je revenais à la maison et que cette viande n'est pas pareille comme elle, elle le fait, elle le balance tout de suite à la poubelle et tout ça. Donc, moi, je me dis, ok, autant le faire. Donc, c'est là que c'est comme si on te masquait avec un foulard dans les yeux et que tu peux même utiliser tous les produits qui sont autour de toi pour pouvoir faire cette sauce parfaite. Donc, c'est ça qui diffère, en fait. Toutes nos mamans qui font la cuisine et leur courage et tout ça pour rester là. Et en fait, c'est pas vraiment... Moi, je dirais plutôt, Georges, que c'est pas vraiment maintenant... C'est vrai que c'est un business pour elles, mais à la fin, c'est pour aider. Alors, nous avons toutes les clochards, on ne dira pas les clochards, les jeunes qui n'ont rien,
0: qui n'ont rien,
1: ouais. Et qui... Ouais, qui

0: sont un petit peu, voilà, comme on dit, ils ont quand ils arrivent à la cuisine, on leur donne libre choix. Ils viennent et tout de suite, t'as la maman qui dit, oh, c'est moi qui vais préparer l'assiette.
1: D'accord.
0: Donc, t'as n'importe qui peut passer, qui peut dire, oh, j'ai faim, j'ai très faim. Et cette maman, elle est prête pour donner quelque chose à manger. Donc, à la fin, toutes ces mamans qui sont à la cuisine, avec nous en bas, c'est comme si je dis, c'est pas pour le business, c'est juste pour aider quelqu'un qui passe et qui n'a pas de quoi à manger. Et c'est juste aussi pour aider aussi toute cette famille, cette personne qui veut voyager pour aller dans d'autres pays. Et voilà, c'est ça en fait. C'est comme si c'était une avenue pour une personne pour venir se poser un petit moment, manger un bon coup et puis partir. Voilà.
1: Merci. On va écouter une chanson. Et dans les chansons que tu as choisies, il y a une chanson de Taïk. Et c'est Le Temps.

0: Voilà, vous écoutez un petit café, notre invité, un petit café avec, et aujourd'hui c'est un petit café avec Myriam Malao, qui est notre invité du jour. Myriam, comme tu le sais, dans cette émission, on a une petite tradition, c'est la tradition du questionnaire du petit café. Tous nos invités ont droit aux mêmes questions. Voilà, tu es plutôt café, thé ou cava?
1: Thé.
0: Sans hésitation.
1: Non, sans hésitation. On arrive à un âge où, voilà. Donc, on fait plus attention. On fait attention à tout ce que l'on mange. Et là, je suis pour l'été.
0: D'accord. Ton mot préféré?
1: Mon mot préféré est ciel.
0: Le mot que tu détestes?
1: La jalousie.
0: La jalousie. Ta qualité principale?
1: Pacificateur, je pense. Être médiatrice, et c'est ça que j'aime.
0: C'est une belle qualité. Voilà. Ton principal défaut?
1: Mon principal défaut, c'est quoi? C'est... Qu'est-ce que... je suis... La patience. D'accord. Quand il y a quelque chose, voilà.
0: Il faut que ça se fasse tout de suite.
1: Il faut que ça se fasse tout de suite.
0: Ton activité principale? Préférée, pardon. Ton activité préférée?
1: Mon activité préférée. C'est surtout la cuisine.
0: La cuisine?
1: Oui.
0: Plus que le foot?
1: La cuisine, le foot après.
0: D'accord. Donc, la cuisine, ton héros ou ton héroïne dans la vie réelle?
1: Dans la vie réelle. Tu sais, j'ai vu hier le film... je ris parce que Superman, je me dis, mais c'est mon héros en film. Mais mon héros dans la vie réelle, c'était mon père.
0: C'est ton père.
1: Voilà, c'était mon père. Et aujourd'hui, c'est... Genre, je vais te dire une chose. J'ai toujours trouvé toi, tu es mon héros en fait.
0: Oh, attends, voilà. Je vais rougir là.
1: Mais non, tu ne vas pas rougir, c'est...
0: Je vais rougir.
1: Je suis en train de passer dans tout ça, je me dis, mais il y a quelqu'un qui a toujours su me guider dans tout ça, c'est Georges.
0: Oh, voilà. Écoute, ben voilà, je suis gêné, mais je te remercie. Mmh. Voilà. Quel serait ton super pouvoir si tu étais une super héroïne?
1: Flash.
0: Flash,
1: tu sais pourquoi? Parce que tous les trafics qui sont là en ce moment.
0: Ah oui, mais là on aurait besoin d'être flash.
1: Oh,
0: un peu.
1: Punaise, on aurait besoin d'être flash. C'est tout simple. Tu essaies de venir ici de Tagabé pour revenir jusque-là et d'aller à Corman et tout ça. Ouais. Tu te prends un temps fou juste pour faire ça, pour arriver. Et quand tu arrives, tu as déjà les filles qui sont là et que un coach, la nuit tombe. Et puis, tu vois, je me dis, autant être flash.
0: Ok, voilà, très bien. Quel animal ou quelle plante tu choisis comme totem?
1: L'aigle.
0: L'aigle?
1: D'accord. J'ai toujours été l'aigle.
0: Est-ce que tu as une devise?
1: Ma devise, oui. J'ai une devise, Georges. Je pense que j'ai... C'est vivre bien.
0: Ah, vivre bien.
1: Oui, vivre bien et aider les autres à... Voilà.
0: Ok, vivre bien, voilà. C'est déjà un beau programme. C'est un beau programme.
1: Bien.
0: Et quelle chanson tu veux écouter maintenant?
1: Les mamans. Je pense que c'est...
0: Les yeux de maman, c'est ça?
1: Les yeux de maman. Ça me rappelle un petit peu toutes ces yeux dans la cuisine. Voilà, donc je dédie cette chanson à toutes les mamans du marché.
0: Chanson de Kenji Girac.
1: Voilà.
0: Merci Myriam.

0: Myriam, dans ta vie, il y a donc, on l'a dit, la cuisine c'est important, bien manger c'est important, mais il y a aussi le sport qui est important, et il y a un sport en particulier, c'est le foot. Ça fait plusieurs années que tu me parles de ton futsal d'abord, futsal féminin, le foot féminin, etc. Et aujourd'hui c'est devenu ton métier, c'est ça?
1: Oui, donc après le tremblement de terre, Georges,
0: Oui.
1: eh bien, il fallait mettre sur la table du pain pour les enfants encore. Et donc, moi, la cuisine était. On a annulé tout ce qu'il y avait et tout. On est resté 3 mois sans faire un travail. Et donc, j'ai dû postuler comme development officer à la BFF. Et c'est là qu'on m'a recruté. On m'a donné un an de contrat. J'ai commencé au mois de juillet. Et donc, pour tout ce qui est développement de football féminin, moi, quand je suis partie, tout a été bien descendu. C'est-à-dire, on avait juste une équipe de national team, Vanuatu National Team. Et après ça, nous n'avons plus rien. Rien n'a été lancé. Et avec l'équipe que j'avais, cette équipe aussi a eu une histoire. Et l'équipe, c'est Street 21 FC. On a fait aussi un bel clean-up pour la campagne de l'environnement. On a fait un bel clean-up dans la rivière. Et j'ai eu comme une aide venant de l'ambassade de France avec des uniformes. Et cet uniforme, on l'a toujours utilisé, on l'a bien gardé. Et c'est ainsi que je suis parvenue à avoir ce boulot. Et ce qui fait pour moi, j'ai eu avec moi d'abord les 7 équipes qui m'ont aidé à poursuivre le tout, et maintenant j'ai formé une ligue. Et cette ligue là,
0: Aujourd'hui, il y a
1: aujourd'hui il y a une
0: une ligue
1: ligue
0: féminine.
1: féminine
0: Ok.
1: et ça s'appelle South Efate Women Football.
0: Donc une ligue donc ça qui permet d'organiser des entraînements, des formations, des
1: Voilà.
0: championnats, c'est ça?
1: Et là, comme je suis bien placée, j'organise maintenant des championnats. Et là, maintenant, nous sommes dans les saisons out-season, c'est-à-dire des saisons qui ne sont pas faites. Mais les saisons de football, ça commence au mois d'août et ça se termine au mois de mai, d'août 2026. Et après, ça va se terminer au mois de mai 2027. Donc, c'est là que je vais recommencer mon championship. Mais pour le moment, ce que je fais, c'est que je fais participer les équipes, les 8 équipes, même les 10 équipes. J'organise des programmes pour le futsal et le beach soccer. Et tous les samedis, ils sont là à jouer, les filles. Donc, j'ai une très belle équipe de filles qui sont là et qui jouent en ce moment. Et ce qui est bien, c'est que cette ligue elle est très vivante. Et j'ai comme des présidents et des comités qui sont autour de moi et qui ont bien fait fonctionner jusqu'à présent. Et il y a aussi ce que mon boulot, en fait, mon job, en fait, est d'essayer du nord jusqu'au sud, de pouvoir créer d'autres ligues qui peuvent participer à des championnats de la Fédération du football. Donc,
0: D'accord.
1: d'ici au mois d'août, nous aurons un championship, on appelle ça un championnat de la BFF, et c'est un championnat féminin. Donc on voit les champions du nord, les champions du sud et du centre qui viennent ici pour jouer pour aller à l'OFC.
0: Là, on est en pleine Coupe du Monde. Est-ce que ça a un effet sur ben justement les jeunes femmes qui se disent ben oui, moi aussi je veux faire du foot et on peut faire du foot même quand on est une femme.
1: Oui. Alors, Georges, je vais te dire une chose, c'est que l'effet de la Coupe du Monde aux jeunes en ce moment, même sur les filles, tout le monde s'y met et tout le monde aime le foot. Ce sera cet âge du plus petit jusqu'au grand. Donc, moi, je dirais que même tu te dis, tout le tout petit parle déjà du foot pour se dire on veut être comme Messi, on veut être comme qui Ronaldinho, on veut être comme Mbappé. Mais cette jeune fille qui est là, elle se dit, mais moi je vais me prendre qui comme. Mais elle fait pareil comme son frère, elle se dit, mais moi aussi je veux être comme Mbappé, moi
0: Ben
1: aussi je veux être comme ça. Et aujourd'hui, nous avons des filles qui sont talentueuses dedans, Georges. elles savent très bien c'est quoi une compétition, elles savent très bien manier le football avec le pied et tout, et je suis très contente. Même si nous parlons des femmes, des filles, même si ma tradition ici est très très difficile, c'est déjà pas difficile, c'est très nous essayons de mettre les filles au terrain avec des shorts et tout ça, et même ma coutume ne le permet pas. C'est une des choses que j'essaie de me battre pour pouvoir faciliter tout ça. Donc déjà, si je me mets à parler à toutes ces leaders qui sont là à dire que est-ce que tu peux envoyer ta fille venir ici, et oui. Des fois tu dois leur expliquer c'est le football et tout ça, mais d'un côté ils ont toute la coutume derrière pour dire je peux pas l'envoyer parce que c'est une fille. Donc j'ai tout ça, c'est mon petit challenge qui est de tous les jours que je dois faire face. Donc à la fin ma ligue à moi, elle regroupe en ce moment 200 jeunes filles qui sont dedans.
0: C'est beau.
1: Et c'est beaucoup. J'ai commencé très petit et là maintenant ça s'est agrandi. Et je pense que si nous retrouvons ces filles avec les 8 équipes, c'est énorme. Donc j'arrive à... Je peux te dire une chose, c'est que j'en suis fière.
0: J'en suis fière
1: et... Je ne voudrais pas le montrer. Je n'aime pas du tout montrer que je suis fière de ça.
0: Oui, mais je pense que des fois, il faut.
1: Voilà, je préfère bien garder tout ça. Ben, je suis assez protectrice aussi de ce côté. Donc, voilà. Et les filles sont là tous les jours. Et il y a certaines qui sont déjà dans en démarche pour être entraîneur, en formation entraîneur, entraîneuse. Et il y a certains aussi qui sont en démarche en formation de quoi de. Comment tu dis ça?
0: D'arbitre.
1: D'arbitre.
0: D'accord.
1: Et voilà, quand j'ai tous ces équipements avec moi, je peux même faire un jeu de football qui serait parfait. Voilà.
0: Mais merci beaucoup, Myriam. Merci d'avoir partagé ton parcours avec nous, tes espoirs, notamment pour le foot féminin, ton amour pour la cuisine. Merci d'avoir partagé aussi tes souvenirs de famille. J'ai juste une dernière question et après on va écouter I Will Survive, parce qu'I Will Survive, quand même, c'est un peu l'hymne du foot. Quel est ton pronostic pour la Coupe du Monde? Qui va repartir avec cette Coupe?
1: Je vais te dire une chose.
0: Oui.
1: C'est que depuis les matchs qui se sont déroulés jusqu'à présent, oui. Ben, je suis déjà pour la France. J'ai toujours été pour la France jusqu'à présent. Et je n'ai pas de doute pour que la France puisse prendre cette coupe. Mais mon pronostic à moi, ce sera en finale, la France et... l'Argentine.
0: Et l'Argentine?
1: Oui.
0: D'accord.
1: La France et l'Argentine.
0: Et bien, on verra.
1: Et on verra, voilà. Parce que avec la France la France maintenant, elle peut se mettre, oui, elle peut réussir à aller, elle peut être qualifiée à la troisième, qualification au quart de finale, avec le groupe qu'il a. Et je pense que c'est un groupe qui est bien, et il y a juste Norvège qui peut menacer.
0: Ouais.
1: Mais après ça, il est bien pour aller au quart de finale. Et pareil pour le groupe de l'Argentine. Je pense qu'il est bien placé aussi, l'Argentine, pour aller au quart des finales. Donc, je pense qu'ils peuvent se rencontrer en demi-finale et même en finale. Voilà.
0: Bon, on verra. En tout cas, ça promet de beaux matchs et de bons moments. Et c'est vrai qu'il y a toute une ferveur sur Port-Vilain. C'est quand même.
1: Mais moi, je voudrais te poser aussi la même question. C'est quoi ton pronostic?
0: Alors, moi, je veux dire une chose. Mmh. Je n'y connais rien en foot. Mais je me rappelle d'une chose. C'est qu'en 98, on m'avait posé la question. Tu
1: bien
0: t'en
1: sûr.
0: Rappelles? Je t'ai passé à Radio Vanuatu et genre... un mois avant, j'avais dit, mais c'est la France qui va gagner. Et j'avais donné le score en plus 3-0. J'avais tout juste contre l'équipe. Bon, gros coup de peau parce qu'en fait, j'ai connu rien. Voilà. Mais en tout cas, que le meilleur gagne.
1: Ouais.
0: Et surtout, ben voilà, qu'on continue de prendre plaisir à regarder ensemble ces matchs. Merci beaucoup, Myriam. Et
1: merci.
0: À bientôt. Et I Will Survive.

0: 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Et c'est l'heure du journal. Bonjour Mathieu Vendrely.
1: Bonjour Anne, bonjour à toutes et à tous. L'accord USA-Iran est-il totalement favorable aux Iraniens ? À deux jours de la signature du texte, des fuites publiées dans la presse le laissent croire. On voit cela dès le début de ce journal avec Nicolas Rocca. Nous irons aussi au Liban. On sait que c'est un aspect très important de cet accord, mais pour l'instant, sur ce front, la calmie est toute relative. Nouvelle frappe ce matin, nous appellerons Paul Ralifet à Beyrouth. L'intelligence artificielle au menu du G7 aujourd'hui à Évian. Dernier jour du sommet, on fera un premier bilan avec Julien Chavanne sur place. Après ce sommet, cette invitation, ce soir, Donald Trump reçu en grande pompe au château de Versailles par le président Macron. Alors pourquoi tant d'honneur ? La question fait débat, nous dira Marie Lecoq. Les députés européens ont adopté, voilà une heure, le règlement sur les retours des migrants en situation irrégulière. Le texte durcit considérablement la législation. Nous serons avec Sofia Katsenkova à Strasbourg et nous verrons avec Raphaël Delvolvé qu'il y a dans ce nouveau règlement un enjeu bien franco-français à moins d'un an de la présidentielle. Vers l'infini et au-delà, Toy Story est de retour, cinquième épisode au cinéma cette semaine. Dur, dur pour les jouets traditionnels de faire le poids face aux écrans et aux tablettes, nous dira Sophie Torlotte.
0: Vers l'infini et au-delà, le mot d'ordre des léopards peut-être aujourd'hui, 50 ans après la République démocratique du Congo est de retour en Coupe du Monde. C'est du foot évidemment. Le pays joue contre le Portugal et on en parlera dans le journal des sports dans un quart d'heure. Mais d'abord, on s'arrête sur ce protocole d'accord entre l'Iran et les États-Unis. Nous sommes à deux jours de la signature formelle qui est prévue en Suisse. Le texte n'a pas encore été publié, mais une version circule déjà dans la presse.
1: Cette nuit, le média américain Bloomberg a publié un protocole en 14 points. Nicolas Rocca, bonjour, vous
2: bonjour,
1: nous avez
2: rejoint.
1: Réouverture du détroit d'Hormuz, dégel des avoirs iraniens à l'étranger, la question du nucléaire repoussée aux négociations ultérieures. Bref, l'Iran semble largement gagnante.
2: Oui, si le texte est bien celui qui a été signé électroniquement par les deux parties, alors très difficile de voir ce qui gagne vraiment Washington, à part la réouverture du détroit d'Hormuz et la fin d'une guerre particulièrement coûteuse, sur tous les points où presque Téhéran semble avoir obtenu gain de cause. Levée du blocus américain, dérogation pour les exportations de pétrole iranien avant une levée progressive des sanctions, la création d'un fonds de 300 milliards de dollars, fonds privés selon Reuters, pourrait permettre la reconstruction du pays, tout comme le dégel prévu des avoirs iraniens bloqués à l'étranger. Autre point positif pour Téhéran, l'accord prévoit la cessation des hostilités sur tous les fronts et donc aussi au Liban, aux grandes dames d'Israël.
1: Et sur le programme nucléaire, Nicolas, alors là, tout est repoussé aux 60 jours de négociations prévus après la signature de vendredi.
2: Oui, le texte est extrêmement flou sur ce point. Certes, l'Iran s'engage à ne pas produire d'armes atomiques, mais cet engagement apparaissait déjà dans le préambule de l'accord de Vienne en 2015, accord dont Donald Trump s'est retiré. D'après CNN, le gouvernement américain cherche à minimiser l'importance du texte, assurant avoir obtenu d'autres garanties en coulisses. L'incertitude règne donc autour des termes exacts d'un accord toujours officiellement publié par aucun des deux camps.
1: Nicolas Rocca.
0: Et à deux jours de la signature donc de cet accord, de nouvelles frappes israéliennes ce matin dans le sud du Liban. Il n'y a pas de bilan pour le moment.
1: Oui, mais on sait que la fin des hostilités, on en parlait, la fin des hostilités au Liban, c'est l'une des exigences iraniennes, mais les Israéliens ne sont pas loin s'en faut sur cette ligne et les frappes sur le terrain en témoignent. On fait le point avec Paul Ralifet à Beyrouth.
3: La situation, c'est sérieux. Détérioré ces dernières heures avec des tentatives d'avancer au sol de l'armée israélienne vers les collines stratégiques de Al-Tahr au sud-est de Nabatieh. La deuxième ville du sud Liban, désertée par ses 120 000 habitants, a elle-même été visée par une frappe aérienne dans la matinée, alors que l'artillerie, l'aviation et les drones ont attaqué une douzaine d'autres localités. Certaines régions bombardées autour de la ville portuaire de Tyr sont assez éloignées de la zone de contact. La tentative de progression israélienne a été précédée d'un intense barrage d'artillerie qui a duré toute la nuit. Les hauteurs de Al-Tahr sont l'un des principaux bastions du Hezbollah, qui dispose d'importantes bases, dont des rampes de lancement de roquettes et de drones, ainsi que des batteries d'artillerie. Le Hezbollah a affirmé avoir repoussé les avancées de l'armée israélienne en tirant des salves de roquettes et des missiles guidés vers les chars et les véhicules blindés engagés dans la bataille. Plus à l'est, un mouvement inverse a été signalé. D'importants convois mécanisés israéliens se sont retirés de la localité de Khiam à 3 km de la frontière vers des positions situées plus au sud sur des collines, toujours en territoire libanais. Paul Khalifé, Beyrouth, RFI.
0: Le sommet du G7 se referme aujourd'hui à Évian dans les Alpes françaises.
1: Une dernière journée consacrée au sujet incontournable du moment, l'intelligence artificielle, l'IA, comment la sécuriser, OpenAI, Anthropic ou encore le français Mistral, les patrons des géants du secteur ont fait le déplacement. Julien Chavanne, vous êtes l'un de nos envoyés spéciaux sur place, bonjour.
4: Bonjour à tous.
1: Julien, c'est déjà l'heure d'un après-bilan et le moins que l'on puisse dire à l'issue de ces deux jours de sommet, c'est que tout aurait été fait pour contenter Donald Trump.
4: Oui, ces trois derniers jours, les dirigeants du G7 ont multiplié les gestes, les attentions envers lui. Ils ont supporté patiemment les retards du président américain, mais aussi son humour. Exemple ce matin, quand il arrive à la réunion sur les déséquilibres économiques, une heure après tout le monde. C'est moi le patron, lance Donald Trump, provocateur. Vous entendez les rires gênés autour de la table. Il fallait voir aussi hier l'Allemand Friedrich Merz offrir un maillot de foot à l'Américain pour son anniversaire, ou le Canadien Mark Carney assurait à Donald Trump qu'il limitait l'arrivée de véhicules électriques chinois dans son pays, comme le souhaite Washington. Et puis bien sûr, ultime honneur, il y a ce dîner de gala ce soir au château de Versailles. Le G6, vous le voyez, prêt à tout pour caresser le président américain dans le sens du poil. Et ça marche. Donald Trump a suivi ses homologues sur l'Ukraine. Il sera resté jusqu'au bout du sommet. Et tout ça sans aucun clash.
1: Pas de clash donc, mais pourtant il y a des sujets qui fâchent.
4: C'est vrai, et notamment sur le numérique. Si tout le monde ici est d'accord pour interdire les réseaux sociaux aux moins de 15 ou 16 ans, les États-Unis ne veulent pas de taxes sur le numérique. Donald Trump a même menacé d'imposer 100% de droits de douane sur le vin français si Paris ne lève pas sa taxe contre Apple ou Meta. On verra si tout cela se règle sous les dorures de Versailles. D'ailleurs, la présidence française s'est bien gardée d'afficher les divergences au sein du G7. Il n'y aura pas de communiqué final, comme le veut la tradition. L'Élysée a préféré plutôt des déclarations sur des thématiques bien précises et plus consensuelles.
1: Julien Chavanne, en direct en ligne du G7 à Évian.
0: Et donc on l'évoquait avec Julien, le G7 s'achève, mais Emmanuel Macron et son homologue américain ne se quittent pas pour autant. Et
1: ouais, cette grande réception ce soir au château de Versailles pour fêter les 250 ans d'indépendance des États-Unis. Et c'est précisément là, au château de Versailles, que le traité d'indépendance avait été signé. Une réception annoncée comme fastueuse et forcément déjà son lot de polémiques, Marie Lecoq.
5: Les insoumis sont parmi les plus hostiles au président américain et logiquement, Mathilde Panot, présidente du groupe à l'Assemblée nationale, fustige sa venue.
6: Macron aurait pu définitivement trouver mieux pour finir son mandat qu'inviter en grande pompe un président suprémaciste.
5: Le camp des anti-Trump n'est pas pour autant aligné. À gauche, les socialistes, eux, tempèrent le député Romain Eskenazi.
7: On n'est pas obligé de créer une polémique par jour. Ce dîner était prévu de longue date, il ne me paraît pas choquant de le maintenir.
5: Un jeu de la diplomatie internationale partagé par Philippe Ballard, député Rassemblement national. Rien de plus normal, nous dit-il, que d'inviter le président de la première puissance mondiale, d'autant plus dans un lieu aussi symbolique.
8: Qu'il soit à Versailles pour lui montrer ce que la grandeur française a fait. On ne voit pas vraiment où est le problème.
5: Sur la forme, on n'y voit pas non plus d'inconvénient du côté des Républicains. Encore faut-il que l'ambition soit à la hauteur du propos. Antoine Vermorel espère que ce dîner permettra de remettre la France au centre de la place.
9: La vraie question de fond, c'est est-ce que la France est encore un roi soleil ou pas sur la scène internationale ? Et je ne suis pas certain, malheureusement.
5: Défendre les intérêts, c'est bien justement là l'enjeu de ce dîner pour la députée macroniste Prisca Thévenot.
10: Défendre nos intérêts se font pas simplement par coup de téléphone et petite réunion dans les couloirs. Ça se fait aussi dans ce genre d'événement. Et je pense que c'est ça qu'il faut retenir.
5: Le président américain, connu pour son goût des dorures, s'est dit ravi de l'invitation. Versailles, c'est pas du plaqué or, c'est du lourd, a-t-il déclaré en marge du G7.
1: Marie Lecoq du service politique de RFI. Je me suis toujours comporté avec décence et honnêteté. En Espagne, les mots de José Luis Rodríguez Zapatero, l'ancien Premier ministre, a passé la matinée dans le bureau d'un juge, le juge qui l'a mis en examen pour trafic d'influence. Une première audition pour celui qui a dirigé le gouvernement espagnol de 2004 à 2011. Zapatero est mis en cause dans une enquête liée au sauvetage d'une petite compagnie aérienne avec de l'argent public. Au Brésil, le fils de l'ancien président Bolsonaro, lui, est condamné à 4 ans de prison. Eduardo Bolsonaro, 41 ans, était jugé par contumace pour son lobbying auprès des autorités américaines. La justice lui reproche d'avoir fait appel au président américain. américain Donald Trump lorsque son père a été jugé par la Cour suprême pour avoir tenté de se maintenir au pouvoir après sa défaite de 2002.
0: On va s'intéresser maintenant à ce vote aujourd'hui à Strasbourg.
1: Les députés européens ont voté voilà une heure à peu près le règlement sur le retour des migrants en situation irrégulière. Le vote a été large, 418 voix pour, 218 contre et 30 abstentions. Sofia Katsenkova, vous êtes en direct de Strasbourg, bonjour.
11: Bonjour.
1: Sofia, le texte très contesté prévoit notamment la création possible de centres de retour dans des pays situés hors de l'Union européenne.
11: Oui, ce texte a été adopté malgré les critiques de la gauche et des organisations de défense des droits humains. Son objectif est simple, rendre les expulsions plus rapides. Les personnes qui n'ont pas le droit de rester devront quitter le territoire européen. Si elles refusent ou si les autorités pensent qu'elles risquent de disparaître, elles pourront être placées en détention jusqu'à 2 ans, voire plus pour certains cas. Mais la mesure la plus controversée concerne ces centres de retour hors de l'UE. Des migrants qui n'ont plus le droit de rester pourraient y être envoyés. Mais ces centres ne seront pas automatiques. Chaque État membre pourra choisir de les mettre en place ou non. Pour l'instant, la France et l'Espagne s'y opposent. D'autres pays comme l'Autriche, le Danemark, l'Allemagne, la Grèce ou encore les Pays-Bas y sont favorables. Et un autre point important, les familles avec enfants sont désormais concernées par ce texte. Le groupe de centre-droite Renew voulait le modifier cet après-midi pour les exclure, mais cette demande n'a pas abouti. Seuls les mineurs non accompagnés restent exclu de ce texte.
1: Sofia Katsenkova en direct du Parlement européen à Strasbourg. Maintenant, c'était aux États membres de mettre ce texte en œuvre et d'adapter leur législation nationale. En France, le sujet pourrait animer les débats à quelques mois de la présidentielle. Car oui, Raphaël Delvolvé, dans ce texte européen sur le retour, il y a, il faut le dire, un enjeu politique très franco-français.
12: Ça ne s'invente pas, le principal artisan du texte voté à Strasbourg, c'est un Français, le LR François-Xavier Bellamy. Et lui-même ne s'en cache pas en privé. Peu de Français iront en réalité voir le détail du texte. En revanche, ajoute-t-il, ils verront qui agit et qui n'agit pas sur l'immigration. Le numéro 2 du parti a bien l'intention d'en faire un argument de la campagne de Bruno Retailleau en quête de voix à droite, mais aussi de différenciation avec les macronistes précisément sur le sujet de l'immigration. Les macronistes, très divisés sur le règlement retour, la plupart des eurodéputés Renaissance s'y opposent, arguant notamment d'un réel malaise sur la création de centres de retour dans des pays tiers, mais ne souhaitant pas non plus mêler leur voix avec celle de l'extrême droite. Jordan Bardella du RN fanfaronne depuis plusieurs jours. Hier encore, il criait victoire, présentant son groupe parlementaire d'opposition comme un aiguillon de la politique européenne. La gauche de son côté, PS comme LFI d'ailleurs, va évidemment saisir l'occasion pour alimenter un narratif inverse, l'indifférenciation entre droite et extrême droite.
1: Raphaël Delvolvé, en France encore, à Paris, le musée du Louvre est à bout de souffle. C'est son nouveau président Christophe Leribaud qui tire la sonnette d'alarme ce midi devant une commission sénatoriale. Des équipements vieillissants, des infrastructures en fin de cycle. Le Louvre est face à un mur d'investissement, ce sont ses mots. En octobre dernier, le vol rocambolesque de joyaux de la couronne avait révélé les failles de sécurité importantes au Louvre, le musée le plus visité au monde.
0: Et on n'a toujours pas retrouvé les bijoux. Ça serait peut-être une mission pour Andy le cow-boy, Buzz l'éclair ou encore Rex le dinosaure trouillard. Toy Story est de retour, vous l'aurez compris.
1: 5e épisode, 30 ans après le premier. Il sort aujourd'hui sur les écrans français. Et Sophie Torlotin, ce Toy Story 5 répond à une question que se posent les parents partout sur la planète. Que deviennent les jouets traditionnels à l'ère des écrans et des tablettes ?
13: Faut dire que tout ça est bien étrange, impossible à prévoir.
14: Jessie, la cowgirl, et Buzz l'éclair, le ranger de l'espace, sont dépassés. Les jouets font face cette fois à un adversaire plus puissant qu'eux, une tablette présentée comme l'outil ultime capable d'aider Bonnie, petite fille timide, à se faire enfin des amis.
15: Avec un jouet, on peut jouer, mais avec la tech, on peut tout faire.
14: Sorti en 1995, le premier film Toy Story est une révolution dans le monde de l'animation. Première production des studios Pixar, cette histoire de jouets qui prennent vie à l'insu des humains concilie un récit riche en émotions et un univers visuel entièrement réalisé en images de synthèse. Au fil des années et des suites, la famille des jouets s'est étendue, leurs aventures ont rendu compte aussi du passage de l'enfance à l'âge adulte, jusqu'à ce nouvel épisode qui qui aborde la révolution numérique. On pouvait craindre l'épuisement du filon, mais il n'en est rien. Le réalisateur Andrew Stanton a la bonne idée de ne pas en faire une histoire manichéenne. La technologie n'est pas forcément en soi une mauvaise chose. Bien utilisée, elle peut même rendre service. La franchise Toy Story se réinvente donc sans perdre sa singularité ni son humour.
1: Étrange, bizarre. C'est la fin de ce journal, Anne Cantner, vers l'infini et au-delà.
0: On continue, merci Mathieu Vendrely. Allez vers les sports tout de suite. Bonjour Olivier Pron.
16: Bonjour Anne, bonjour à tous.
0: Bon alors encore une fois, il n'y a que du foot au programme, que de la Coupe du Monde et on commence bien sûr par ce succès de la France hier face au Sénégal.
16: Vous allez voir ce que vous allez voir, avaient prévenu les Sénégalais. Battre la France ne serait pas un exploit, avait même clamé Pape Thiaw, leur sélectionneur. Bah, c'est raté. Pas d'exploit donc, pas de victoire non plus. Loin s'en est fallu, une mi-temps pour rêver, certes, et sérieusement secouer les Bleus, une deuxième pour se faire archi-dominer et s'incliner 3-1. Même Bradley Barcola a marqué, c'est vous dire, au milieu d'un doublé de Mbappé, le capitaine qui porte à 14 son nombre de buts en Coupe du Monde, à deux longueurs de Klose, l'Allemand, et d'un certain Messi. Hein. Vous savez qui c'est qui lui a marqué 3 buts, carrément un triplé face à l'Algérie cette nuit. Kylian Mbappé, qui ne fait pas toujours l'unanimité, c'est son sélectionneur Didier Deschamps qui en parle le mieux.
17: Mais il y en a encore qui vont le critiquer. Non, Kylian, c'est un joueur en homme, je l'ai toujours dit. Même s'il peut ne pas faire un grand match, sur une seule action, voilà, il a une capacité à pouvoir faire gagner son équipe. Après, c'est toujours un joueur très décisif. Je suis très heureux pour lui.
16: Eh ben, ça tombe bien qu'il soit très heureux pour lui. Il doit être aussi très heureux qu'Kylian Mbappé d'aider Didier Deschamps et la France qui gagnent et se place idéalement pour la suite.
0: Et pour l'Afrique, ça se complique ?
16: Ah bah oui, c'est comme ça. 8 matchs jusqu'ici, c'est mathématique. Pour les sélections du continent, 1 victoire, 3 nuls pour 4 défaites et certaines très lourdes. Pas vraiment flamboyant, même si le nul marocain face au Brésil aurait mérité un succès et surtout, évidemment, celui du Cap-Vert face à l'Espagne, un véritable exploit. Est-ce que ce bilan pas top, même si ce n'est qu'un début de mondial, va s'améliorer ? Aujourd'hui, mercredi, pas sûr.
0: Non, ça va être dur pour la République démocratique du Congo. Il va y avoir beaucoup à faire pour l'entrée en lice.
16: Pour son retour en Coupe du Monde après 52 ans d'absence, 17h, temps universel à Houston, siège de la NASA, les hommes de Sébastien de Sabre vont devoir se mettre en orbite. Pour espérer contrarier les plans du Portugal de Cristiano Ronaldo, qui figure parmi les gros outsiders de la compétition, le technicien français n'en fait pas une obsession de CR7, notamment.
18: Nous, c'est collectivement qu'on peut se confronter à ce genre de joueurs. C'est un challenge aussi pour nos défenseurs également, sur les phases de coups de pied arrêtés, sur des phases où il est brillant. Mais on n'est pas focus sur un seul joueur. Je pense que ça serait une erreur contre le Portugal parce que la qualité est diverse. Et c'est ça qui est très excitant pour un coach de voir son équipe qui mérite de faire ce genre de match. Comment elle va se comporter ce qui est sûr, je connais mes joueurs, d'où on vient. Je sais que voilà, on sera vaillant et fier de porter nos couleurs.
16: Sébastien De Sabre, prudence également. Cela dit, dans le camp d'en face, les Portugais se méfient d'un accro toujours possible en début de mondial. Meilleur passeur du championnat d'Angleterre, le milieu de Manchester United, Bruno Fernandes, ne prend pas ce premier match face aux Congolais à la légère.
19: Nous savons très bien de quoi ils sont capables. J'ai 2 bons amis dans leur équipe nationale qui ont joué avec moi à Manchester United. Donc je les connais très bien. J'ai aussi joué contre certains d'entre eux en Première Ligue. Je pense que c'est une équipe très bien préparé qui peut nous causer beaucoup de problèmes. Mais nous nous sommes préparés à tout ce qu'ils peuvent faire. Évidemment, nous espérons qu'ils ne nous surprendront pas et nous nous attendons à un match très difficile car je pense que, pas seulement parce que nous les affrontons, mais parce que c'est la Coupe du Monde, on ne peut pas s'attendre à des matchs faciles.
16: Bruno Fernandes, comme Sébastien De Sabre, au micro de notre cosmonaute à nous qu'on a à Houston, Victor Missistrano, que j'aurai le plaisir de retrouver dès 16h50, temps universel avec Youssouf Moulumbu, pour suivre ce Portugal-RDC en direct et en intégralité sur nos antennes africaines, bien sûr Radio Foot avant et après. Et puis un petit peu plus tard dans la soirée, entrée en lice de la dernière sélection africaine qualifiée, c'est le Ghana, 23h, temps universel face au Panama.
0: Olivier Pron pour l'actualité sportive, bonne journée.
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0: Il est 13h19 à Kinshasa et on s'arrête sur l'un des aspects méconnus de la colonisation belge du Congo. le sort de femmes, d'adolescentes plutôt, contraintes d'aller s'installer chez des colons, beaucoup plus vieux qu'elles. Elles ont eu des enfants, métis, qui dérangeaient l'ordre colonial. Elles parlent enfin, elles qui ont aujourd'hui 80, parfois 90 ans, de ce pouvoir, belge, de cette influence, jusque sur les corps et l'intimité. C'est le sujet de deux grands reportages de Florence Maurice, dont je vous propose d'écouter un extrait.
20: Un autre quartier de Kinshasa, plus modeste. Pauline Nguangebu nous reçoit dans sa petite parcelle, dans une robe aux couleurs éclatantes. Elle aussi n'avait que 14 ans lorsqu'elle a déménagé chez un Européen.
21: Il me faisait très peur. Je ne lui adressais pas la parole. C'est toujours lui qui venait me parler. Je n'osais pas. C'était un blanc et puis il était vraiment imposant, puissant.
20: Pauline a un regard espiègle et sourit souvent pendant notre entretien, même lorsqu'elle évoque pudique ses premières heures chez cet Européen et la violence de leur première nuit.
21: Il voulait qu'on passe la nuit ensemble, mais moi, je refusais. Alors il me suppliait, il insistait encore et encore, et finalement j'ai accepté, mais pas dès le premier jour. Il s'est passé au moins une semaine. J'avais trop peur de lui. Et surtout, je n'y arrivais pas à parce que je n'étais encore qu'une enfant.
22: Et ça devait être très dur.
21: Après le repas, nous allions nous coucher, mais je n'y arrivais pas. Et puis rapidement, je suis tombée enceinte.
20: Comment vous l'appeliez ?
21: Je l'appelais papa. Je le voyais comme mon père.
20: Vous connaissiez son prénom ?
21: Il se faisait appeler Monsieur Gord. Je ne sais pas si c'était son nom de famille ou le nom utilisé par ses employés.
20: Et vous n'osiez pas demander ?
0: Extrait du grand reportage, de l'un des deux grands reportages de Florence Maurice réalisé avec l'Afrique.
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